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0: Sache qu'il n'y a plus de condamnation pour celui qui se confie en Jésus.
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5: Mettez la parole en pratique. Mon sujet de fierté, c'est l'Éternel. Psaume 34, verset 3. J'ai découvert trois principes qui, si nous les appliquons fidèlement chaque jour, changeront notre vie. Refusez les excuses et évitez la procrastination. Vivez la parole et traduisez votre foi en actes. La foi sans les actes ne sert à rien. Voir Jacques 2, verset 20. Regardez la vérité en face, même si elle fait mal, elle seule vous rendra libre. Voir Jean 8, verset 32. La parole de Dieu est la vérité. Commencez votre journée en vous plongeant dans cette vérité. Arrêtez de vous apitoyer sur votre sort. Comprenez qui vous êtes en Jésus-Christ. Vous pouvez tout en lui. Voir Philippiens 4, verset 13.
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5: Hey, toi, passe le mot.
6: La paix de Dieu gardera vos cœurs et vos pensées en Jésus-Christ. Philippiens 4, verset 7. Dieu t'invite à entrer dans une paix profonde et un repos intérieur. Alors, passe le mot.

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5: Mettez la parole en pratique. Mon sujet de fierté, c'est l'Éternel. Psaume 34, verset 3. J'ai découvert trois principes qui, si nous les appliquons fidèlement chaque jour, changeront notre vie. Refusez les excuses et évitez la procrastination. Vivez la parole et traduisez votre foi en actes. La foi sans les actes ne sert à rien. Voir Jacques 2, verset 20. Regardez la vérité en face, même si elle fait mal, elle seule vous rendra libre. Voir Jean 8, verset 32. La parole de Dieu est la vérité. Commencez votre journée en vous plongeant dans cette vérité. Arrêtez de vous apitoyer sur votre sort. Comprenez qui vous êtes en Jésus-Christ. Vous pouvez tout en lui. Voir Philippiens 4, verset 13.
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5: Hey toi, passe le mot.
6: La paix de Dieu gardera vos cœurs et vos pensées en Jésus-Christ. Philippiens 4, verset 7. Dieu t'invite à entrer dans une paix profonde et un repos intérieur. Alors, passe le mot.

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0: Très belle matinée à l'écoute de Radio Gospel et bon réveil à vous en ce mardi matin. Il est précisément 7h. C'est Jeanne avec vous jusqu'à 9h pour passer encore une émission ensemble avec de la musique, vous le savez, de la musique 100% chrétienne et puis aussi de bons rendez-vous bien sûr qui vous attendent comme chaque jour, comme chaque matin. On aura le plaisir de retrouver votre petite réflexion spirituelle avec d'une pensée à l'autre, des témoignages aussi de personnes qui ont un jour vécu des expériences surnaturelles avec Dieu. Il y aura bien sûr aussi nos artistes que nous retrouverons dans quelques minutes, un nouvel artiste qui viendra nous raconter l'histoire de sa chanson. C'est aux côtés de Nicolas pour ce rendez-vous du Nouveau dans l'air. Mais pour l'heure, c'est en musique encore que ça se passe. Le meilleur du gospel moderne, juste après votre rubrique vitaminée avec Joyce Meyer. Bon réveil.
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4: Mettez la parole en pratique. Mon sujet de fierté, c'est l'Éternel. Psaume 34, verset 3. J'ai découvert trois principes qui, si nous les appliquons fidèlement chaque jour, changeront notre vie. Refusez les excuses et évitez la procrastination. Vivez la parole et traduisez votre foi en actes. La foi sans les actes ne sert à rien. Voir Jacques 2, verset 20. Regardez la vérité en face, même si elle fait mal, elle seule vous rendra libre. Voir Jean 8, verset 32. La parole de Dieu est la vérité. Commencez votre journée en vous plongeant dans cette vérité. Arrêtez de vous apitoyer sur votre sort. Comprenez qui vous êtes en Jésus-Christ. Vous pouvez tout en lui. Voir Philippiens 4, verset 13.
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Vous avez choisi Radio Gospel Matin et vous faites bien d'être là en ce mardi matin. Bon réveil à tous ceux qui sont peut-être encore dans leur lit, sous la couette, ou tous ceux qui sont peut-être passés à la table du petit déjeuner. Merci pour votre fidélité. Par ailleurs, sachez que vous pouvez nous retrouver également sur nos réseaux sociaux, la page Facebook de Radio Gospel ou encore notre compte Instagram. N'hésitez pas à vous abonner, à nous laisser également vos commentaires, vos réflexions, vos sujets de prière également. On est bien sûr là pour vous et ça se passe comme ça sur Radio Gospel. En musique aussi, très belle matinée à vous.

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Et on passe une belle matinée à l'écoute du meilleur du gospel moderne. Comment ça va bien de votre côté? Encore aujourd'hui, nous allons retrouver un nouvel artiste qui est passé dans les studios de Radio Gospel. Un nouvel artiste aux côtés de Nicolas pour nous raconter l'histoire de sa chanson. Et ben oui, nous découvrons que chaque chanson a son histoire. Ça arrive donc dans quelques minutes. Interview exclusive à ne pas manquer, juste après la musique.

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Et nous y voici à ce rendez-vous quotidien du Nouveau dans l'air, un artiste qui nous raconte l'histoire de sa chanson. C'est pour vous maintenant. Du Nouveau dans l'air, chaque chant a son histoire avec Pierre Lotz sur Radio Gospel.

0: Merci Pierre encore pour ce merveilleux chant. Est-ce que tu peux nous raconter tout simplement l'histoire de ce chant ? Dans quelles circonstances ? Pourquoi tu as écrit ce chant ?
1: Alors oui, mes mains. Alors pourquoi mes mains ? C'est vrai que bon, il y a un titre en particulier que j'aime, j'avoue, c'est Quand je lève mes mains, voilà, qui a été reprise. Et voilà. Et je voulais reprendre un peu l'esprit de cette chanson, en fait. Mais c'est vraiment dans le but de louer Dieu, de remercier Dieu pour tout ce qu'il fait. Parce qu'en fait, dans cette chanson, vous verrez que c'est Jésus qui parle, en fait. Hein.
0: C'est ça.
1: Voilà, c'est lui qui te dit que voilà, tu es dissipé dans l'obscurité, tu es malade peut-être, peut-être que rien ne va autour de toi, peut-être que tu es dans cette barque, il y a la tempête. Mais je voudrais te dire qu'à travers cette chanson, il y a Jésus dans la barque avec toi, en fait. C'est ça. C'est ce que dit la chanson, Jésus dans la barque avec toi. Et tu n'as aucune crainte à avoir, ne pas t'inquiéter, sois simplement avec moi, invoque-le, prie-le et tu verras la gloire de Dieu.
0: Et tu l'as écrit pendant une période de confinement ?
1: Pendant le confinement, et c'est vrai qu'on était à un moment donné, bon, toutes les news qu'on entendait, c'était vraiment négatif. Il y a eu quand même une certaine peur qui s'est créée, la panique, et puis j'entendais des choses qui se passaient autour de moi, des gens qui étaient atteints. Et c'est vrai que, bon, merci Seigneur que la peur ne m'a pas non plus atteint, mais ouais, c'est vrai que, bon, on a quand même été un peu tous percutés par cela.
0: Bien sûr.
1: Et donc, du coup, quand. C'est vrai, je me suis mis au piano tout simplement, et j'ai vraiment eu cet air déjà qui est venu. Et puis après, bah, les paroles sont venues toutes seules, en fait. Je ne peux pas expliquer, c'est venu tout seul.
0: Ah oui, là, c'est très fort parce que pour avoir interviewé pas mal de compositeurs, parfois, il y a un travail de recherche, un travail long, on écrit une fois, deux fois, trois fois. Là, tu as vraiment, entre guillemets, eu l'inspiration qui t'est venue, ça a coulé, quoi.
1: Ouais, c'est ça, c'est un miracle. Mais encore une fois, Nicolas, c'est comme si j'avais été préparé à ça, en fait.
0: Ouais.
1: C'est comme si ce confinement, ça a été pour moi l'opportunité pardon, de concrétiser ce que j'avais sur le cœur, en fait. Donc, c'est comme si, tu sais, c'est comme si une femme qui va accoucher, quoi.
0: Ouais.
1: Quand elle accouche, après, bah, elle est contente d'avoir son bébé. Moi, c'est pareil, j'ai eu l'impression que tout était prêt, j'avais plus qu'à à débiter des mots, en fait.
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0: simplement ça, le meilleur du gospel moderne. Merci d'avoir choisi Radio Gospel, vous qui nous écoutez sur notre site internet radiogospel.fr, mais pour vous également qui avez téléchargé l'application Radio Gospel. Alors je vous rappelle que si ça n'est pas déjà fait, elle est gratuite, profitez-en. 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Et puis en plus, depuis radiogospel.fr, sur notre site, vous pouvez également écouter tous nos rendez-vous en podcast. On a mis tout ça pour vous en podcast afin que vous puissiez l'écouter où vous voulez, quand vous voulez également. Voilà, ça c'est la bonne nouvelle. L'autre bonne nouvelle, c'est que votre rendez-vous Passe le mot arrive très très vite maintenant. Ça sera à 8h exactement. En attendant, place à la musique.
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0: Et en voici encore une belle matinée. Bienvenue à vous en ce mardi. C'est Jeanne à vos côtés jusqu'à 9h. Dans cette émission, toujours de la bonne musique pour vous accompagner, vous donner le sourire, fortifier votre foi, vous encourager peut-être encore, peut-être que justement aujourd'hui, en ce mardi, vous en avez besoin. Vous êtes sur la bonne radio avec toute la musique que vous aimez, mais aussi tous ces bons rendez-vous, rendez-vous témoignages à 8h30, à petite réflexion spirituelle avec d'une pensée à l'autre dans les 10 prochaines minutes. Et pour l'heure, c'est la musique, bien sûr, celle qui nous fait du bien, de la louange, de l'adoration, mais aussi le meilleur du gospel moderne. Ce sera juste après votre rendez-vous quotidien. Passe le mot, bonne écoute.
3: Hé, toi, passe le mot. La paix de Dieu gardera vos cœurs et vos pensées en Jésus-Christ. Philippiens 4, verset 7. Dieu t'invite à entrer dans une paix profonde et un repos intérieur. Alors, passe le mot.

Vous avez choisi Radio Gospel Matin. Merci pour votre fidélité. Cette émission, elle continue en musique, c'est vrai. Et puis, on retrouvera juste après ce titre, votre rendez-vous quotidien d'une pensée à l'autre. Oui, petite réflexion spirituelle qui peut se faire justement avec parfois nos propres sentiments, nos émotions, nos réflexions aussi qui sont toutes humaines, mais qui peut nous ramener justement à une réflexion spirituelle. Qu'est-ce que ce matin Dieu veut vous dire? Eh bien, surtout, ne touche à rien. Ça arrive juste après ce titre.

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1: Dieu n'est pas introuvable, de Yanis Gauthier. Vous me chercherez et vous me trouverez si vous me cherchez de tout votre cœur. Jérémie, chapitre 29, verset 13. Père, j'ai besoin de toi maintenant. Je ne sortirai pas de cet endroit tant que tu n'auras pas parlé à mon cœur. Combien de fois ai-je adressé cette requête à Dieu et combien de fois ai-je eu l'impression qu'il ne m'entendait pas? Avez-vous le souvenir de ces moments où vous vous êtes mis à sa recherche? Vous aviez tellement besoin d'entendre sa voix que rien ne pouvait stopper votre prière. Il nous arrive parfois d'avoir le sentiment que Dieu est introuvable. Et il en résulte que notre foi est affectée, que nous basculons dans la confusion. Mon Dieu, où es-tu? Cette question est peut-être la vôtre aujourd'hui. Aussi, laissez-moi vous dire que ce n'est pas parce que vous ne ressentez pas sa présence que Dieu est aux abonnés absents. Dieu n'est pas introuvable. Il est toujours présent. Et ce n'est pas une affaire de sentiment, mais de foi. Alors, même s'il ne se révèle pas à vous comme vous l'auriez souhaité, restez confiant. Il est toujours à l'œuvre dans votre vie. Je ne te délaisserai jamais, je ne t'abandonnerai jamais. Selon Hébreux, chapitre 13, verset 5. Avez-vous cessé de chercher Dieu simplement parce que vous ne ressentez pas sa présence? Prenez le temps d'écouter ce qu'il veut vous dire à ce sujet.
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Le meilleur du gospel moderne, c'est tout simplement ça. Bah oui, on se fait plaisir en musique et on se fait plaisir aussi en rubrique. Les amis, oui, votre rendez-vous de témoignage, ce rendez-vous que vous attendez, c'est My Story, parce qu'il y a des histoires juste incroyables quand Dieu intervient parfois dans les domaines les plus extrêmes de notre vie. Comment ça se passe? Eh bien, vous êtes là pour en témoigner dans cette rubrique My Story, une rubrique par ailleurs que vous retrouvez dans son intégralité chaque soir, hein, je vous le rappelle, à 20h. Ça arrive très vite. Alors surtout, ne touchez à rien. On veut dire que c'est dans les même pas 10 prochaines minutes.

0: 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Place à présent à votre rendez-vous de témoignage, c'est My Story pour vous sur Radio Gospel, rendez-vous que vous retrouvez dans son intégralité ce soir à 20h. Bonne écoute. 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
1: Bonjour, je m'appelle Eric et je veux vous raconter mon histoire. Je suis mariée et j'ai deux enfants. Ma femme est sourde également. La communication avec les entendants et avec mes parents était très dure. Dans mon enfance, j'en ai souffert, c'était horrible. Mes parents s'exprimaient à l'oral, alors je devais comprendre, lire sur leurs lèvres. Et m'exprimer était difficile, j'en souffrais, j'avais une colère en moi et souvent je me cognais la tête contre les murs. C'était très dur. Ma famille est catholique sur plusieurs générations, mais mes parents n'étaient pas pratiquants. Et moi, vu que j'avais du temps, j'étais curieux, donc j'allais à l'église catholique. Tous les dimanches, j'allais donc à l'église. Et pour la première fois, on m'a proposé de devenir enfant de chœur. Avec la robe blanche et le col, j'étais auprès du prêtre. Pendant les chœurs, c'était difficile pour moi de suivre. Mes parents avaient remarqué que j'allais régulièrement à l'église les dimanches. Donc ma mère un jour a appelé le prêtre et lui a demandé ce que c'était possible de préparer ma première communion. Et donc j'étais au cours de catéchisme. Le prêtre, tenant sa croix de procession, faisait son enseignement. Et moi, je ne comprenais rien. C'était pas possible pour moi de comprendre. Et le prêtre, ce jour-là, s'est mis en colère. Il était froid, il m'a regardé, il m'a dit « Tu me regardes dans les yeux, tu me suis, tu dois suivre sur mes lèvres. » J'avais honte, tous les enfants m'ont regardé, j'étais gênée. Finalement, je suis partie. Je suis partie faire la fête avec mes amis sourds. Donc, on partait souvent en ville, on faisait des bêtises. Le jour de mes 18 ans, de ma majorité, mon père m'a dit « Maintenant, tu as 18 ans, tu peux aller à l'église, tu es libre. » Et j'ai parlé avec le pasteur et je lui ai dit « Mais pourquoi Jésus est mort à la croix? Qu'est-ce que cela signifie ?» Et le pasteur m'a dit « Jésus est mort pour tes péchés. Il est mort parce que tu es coupable. Et c'est pour te donner le pardon qu'il est mort. » « Ah bon? C'est pour ça? Ça veut dire qu'il a pris mes péchés à la croix ?» Finalement, je suis retournée voir le pasteur. Je lui ai dit « J'essaye de prier, mais je me sens bloquée. » Le pasteur m'a dit « Je vais prier pour toi. » Il a prié pour moi pour que mon cœur puisse s'ouvrir et que le Seigneur touche mon cœur. Et j'ai dit « Amen » à sa prière. Finalement, quand je suis rentrée chez moi, c'était comme s'il n'y avait plus de règles. C'était comme si je pouvais raconter mon histoire à Dieu et m'exprimer librement. J'ai compris le salut, que Jésus m'a sauvée et j'ai compris son amour. J'ai compris que Jésus ne me jugeait pas. J'ai senti que c'était clair et que j'étais libre maintenant de suivre Jésus. J'ai été au magasin et j'ai dit au responsable « Monsieur, je vous demande pardon. J'ai volé des stylos et voici l'argent pour réparer ma faute. Mais c'est la première fois qu'on me demande pardon. Je sais qu'il a été touché. J'ai senti que le poids de ma culpabilité avait été enlevé. Je me sentais léger grâce à Dieu. »
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0: Et c'est toujours un plaisir de vous savoir à l'écoute de Radio Gospel Matin. Et pour l'heure, eh bien moi je vous propose d'écouter justement eh bien une auditrice qui nous a laissé un message sur le répondeur de Radio Gospel, parce que nos auditeurs et nos auditrices aussi ont la parole.
1: Bonjour, c'est Yvonne de Montpellier en France. J'aime beaucoup cette radio, je l'ai découverte il n'y a pas très longtemps sur le top, qui m'accompagne dans mes tâches à la maison comme une présence. En plus, il y a du français, de l'anglais. Vraiment bravo pour le choix de la musique, de la variété et bien sûr des louanges qui font énormément de bien. On peut vraiment vaquer à autre chose et être rempli quand même de la présence de nombreux frères et sœurs qui nous chantent la gloire de Dieu. Merci encore.
0: Eh bien, merci beaucoup à vous, Yvonne, de Montpellier. Un petit coucou du côté du sud de la France. Quel plaisir de vous savoir, tout simplement, à l'écoute et que Radio Gospel vous fait du bien au quotidien. Et si vous aussi, c'est le cas, eh ben, faites comme Yvonne. Vous nous laissez un message sur notre répondeur au 0756 88 22 00. Le 0756 88 22 00. Et moi, bien sûr, je me ferai un grand plaisir de vous faire une spéciale dédicace dans cette émission. Bonne écoute. C'est un des gospels.

Et ben voilà, c'est comme ça qu'on passe toujours et encore une belle matinée à l'écoute de Radio Gospel. Merci pour votre fidélité, toujours et encore de plus en plus nombreux, et notamment via notre application Radio Gospel. Merci pour votre fidélité également sur notre site internet, hein, radiogospel.fr, un site internet qui a fait point neuf. Vous pouvez d'ailleurs, je vous le rappelle, retrouver tous nos rendez-vous en podcast. Faites-vous plaisir. Et d'ailleurs, vous allez pouvoir continuer de vous faire plaisir à l'écoute de Radio Gospel avec encore, bien sûr, de la musique, des bons rendez-vous et puis vos animatrices qui continuent de vous accompagner. Marjo, c'est Radio Gospel midi de 12h à 13h. Sabrina, c'est dès 18h. Et puis moi, bien sûr, je vous retrouve dès demain matin avec grand plaisir. C'est moi qui vous réveille. Jeanne, à votre service de 7h à 9h. Très belle journée à vous sur Radio Gospel.

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4: Bonjour à toutes et à tous, bienvenue sur Radio Gospel Matinée. Nous sommes aujourd'hui mardi, il est 9h et c'est Sabrina en direct pour une heure de partage et de louanges ensemble. Allez, au programme, on continuera à élever nos voix à l'écoute du meilleur du gospel moderne et de la musique 100% chrétienne. Dans un instant également, nous prendrons un temps de réflexion essentiel avec Jeanne au travers de sa chronique d'une pensée à l'autre. Mais pour démarrer cette matinée de la plus belle des manières et nourrir notre foi, on commence tout de suite avec notre premier rendez-vous, la méditation de Joyce Meyer. Très bonne écoute sur Radio Gospel.
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6: Mettez la parole en pratique. Mon sujet de fierté, c'est l'Éternel. Psaume 34, verset 3. J'ai découvert trois principes qui, si nous les appliquons fidèlement chaque jour, changeront notre vie. Refusez les excuses et évitez la procrastination. Vivez la parole et traduisez votre foi en actes. La foi sans les actes ne sert à rien. Voir Jacques 2, verset 20. Regardez la vérité en face, même si elle fait mal, elle seule vous rendra libre. Voir Jean 8, verset 32. La parole de Dieu est la vérité. Commencez votre journée en vous plongeant dans cette vérité. Arrêtez de vous apitoyer sur votre sort. Comprenez qui vous êtes en Jésus-Christ. Vous pouvez tout en lui. Voir Philippiens 4, verset 13.
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0: De retour, vous êtes sur Radio Gospel. Dans quelques instants, nous aurons la joie de retrouver Jeanne au travers de sa chronique D'une pensée à l'autre. C'est un rendez-vous tellement précieux, mes amis. Nous savons bien que les pensées qui nous assaillent parfois peuvent troubler notre paix. Eh bien, Jeanne va nous donner des clés bibliques pour protéger notre jardin intérieur et discerner la voix de notre bon berger. Un moment de renouvellement de l'intelligence à ne surtout pas manquer. Mais en attendant, pour nous accompagner jusqu'à ce rendez-vous, on retrouve le meilleur du gospel moderne et de la musique 100% chrétienne. Très bonne écoute sur Radio Gospel.
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0: De retour, vous êtes sur Radio Gospel, le meilleur du gospel moderne et de la musique 100% chrétienne. Et oui, c'est ça Radio Gospel. En tout cas, j'espère que vous passez un bon moment en notre compagnie. Tiens, j'ai une petite question pour vous. Si je vous dis « garde ton cœur plus que toute autre chose, car de lui viennent les sources de la vie », vous me répondez « eh bien oui, Proverbe 4, verset 23 ». Et vous aurez raison. Alors, puisque nos pensées façonnent notre vie spirituelle, il est essentiel d'y faire un bon tri. Eh bien, pour nous y aider, on accueille tout de suite Jeanne au travers de sa chronique « D'une pensée à l'autre ». Très bonne écoute sur Radio Gospel.
1: D'une pensée à l'autre. Apprendre, c'est ne jamais s'arrêter de compter, de s'émerveiller, de vivre de curiosité, de croire qu'il y a toujours quelque chose à prendre et quelque chose à donner. Recevoir du savoir d'autrui, c'est comme être à la source de la vie. Nouvelle naissance de connaissances qui nous submerge, qui nous remplit, qui nous façonne aussi. Oui, car apprendre, c'est grandir sans jamais vieillir. C'est considérer, recevoir et partager. Ne gardez pas en vous ce qui vous a été donné. Oui, vous vous êtes instruit et vous avez appris. Et moi, je vous en prie de bien le dispenser. Car un jour, on m'a dit « Qu'as-tu que je ne t'ai donné ?» Ce dont le cœur est rempli, la bouche en déborde. Débordé d'amour, de tendresse et de rire aussi. Est-ce que ça s'apprend, me direz-vous ? Non, ça se vit et ça se donne. Alors, partagez.

0: De retour, vous êtes sur Radio Gospel. Qu'est-ce que la louange fait du bien, n'est-ce pas? Oh là là, on se sent détendu, revigoré, fortifié. 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Allez, on poursuit notre matinée avec deux titres inspirants qui vont vous faire vibrer de reconnaissance. Très bonne écoute sur Radio Gospel.
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De retour, vous êtes sur Radio Gospel, le meilleur du gospel moderne et de la musique 100% chrétienne. J'espère que cette louange vous a fait du bien. En tout cas, sachez que la parole de Dieu, oui, la Bible, nous invite à proclamer les merveilles de notre Seigneur. Alors vous, quel est votre sujet de gratitude aujourd'hui? Qu'est-ce que Dieu a accompli pour vous ces derniers temps? Venez partager votre témoignage avec nous. Laissez-nous un message sur notre répondeur au 0756 88 22 00. Je répète, 0756 88 22 00. Vos messages sont de formidables vecteurs d'encouragement pour toute la communauté de Radio Gospel. Allez, place à la musique, accrochez-vous bien, on monte le son.

De retour, vous êtes sur Radio Gospel. Le temps passe tellement vite en votre compagnie. Avant de nous quitter, je vous rappelle que l'équipe de Radio Gospel est à vos côtés toute la journée. Retrouvez d'abord Jeanne sur Radio Gospel Matin de 7h à 9h. Jeanne va vous donner le sourire et faire le plein de rire et de foi dès le réveil. Puis moi, j'ai le bonheur de vous retrouver, et oui, moi Sabrina, sur Radio Gospel Matinée de 9h à 10h. Je vous accompagne pour insuffler du peps et de la joie dans vos activités matinales. Et en fin de journée, place à Loïc dans Radio Gospel Soirée de 18h à 19h, un rendez-vous apaisant pour vous accompagner en début de soirée tout en détente. Allez, pour clore cette matinée ensemble, place à la musique. Quant à moi, eh bien, je vous souhaite une très très bonne journée, une très bonne écoute sur Radio Gospel et je vous dis à demain.

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4: Hé, hey, toi, passe le mot.
5: La paix de Dieu gardera vos cœurs et vos pensées en Jésus-Christ. Philippiens 4, verset 7. Dieu t'invite à entrer dans une paix profonde et un repos intérieur. Alors, passe le mot.

0: Je marche par l'esprit.
1: Celui qui se confie en l'Éternel demeure dans le repos.
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0: Recherche Dieu et sa justice, et tout te sera donné par-dessus.
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0: Merci Pierre encore pour ce merveilleux chant. Est-ce que tu peux nous raconter tout simplement l'histoire de ce chant ? Dans quelles circonstances ? Pourquoi tu as écrit ce chant ?
1: Alors oui, mes mains. Alors pourquoi mes mains ? C'est vrai que bon, il y a un titre en particulier que j'aime, j'avoue, c'est Quand je lève mes mains, voilà, qui a été reprise. Et voilà. Et je voulais reprendre un peu l'esprit de cette chanson, en fait. Mais c'est vraiment dans le but de louer Dieu, de remercier Dieu pour tout ce qu'il fait. Parce qu'en fait, dans cette chanson, vous verrez que c'est Jésus qui parle, en fait. Hein.
0: C'est ça.
1: Voilà, c'est lui qui te dit que voilà, tu es dissipé dans l'obscurité, tu es malade peut-être, peut-être que rien ne va autour de toi, peut-être que tu es dans cette barque, il y a la tempête. Mais je voudrais te dire qu'à travers cette chanson, il y a Jésus dans la barque avec toi, en fait. C'est ça. C'est ce que dit la chanson, Jésus dans la barque avec toi. Et tu n'as aucune crainte à avoir, ne pas t'inquiéter, sois simplement avec moi, invoque-le, prie-le et tu verras la gloire de Dieu.
0: Et tu l'as écrit pendant une période de confinement ?
1: Pendant le confinement, et c'est vrai qu'on était à un moment donné, bon, toutes les news qu'on entendait, c'était vraiment négatif. Il y a eu quand même une certaine peur qui s'est créée, la panique, et puis j'entendais des choses qui se passaient autour de moi, des gens qui étaient atteints. Et c'est vrai que, bon, merci Seigneur que la peur ne m'a pas non plus atteint, mais ouais, c'est vrai que, bon, on a quand même été un peu tous percutés par cela.
0: Bien sûr.
1: Et donc, du coup, quand. C'est vrai, je me suis mis au piano tout simplement, et j'ai vraiment eu cette air déjà qui est venue. Et puis après, bah, les paroles sont venues toutes seules en fait. Je peux pas expliquer, c'est venu tout seul.

0: Ah oui, là c'est, mais c'est, ça c'est très fort parce que pour avoir interviewé pas mal de compositeurs, parfois il y a un travail de recherche, un travail long, on écrit une fois, deux fois, trois fois. Là t'as vraiment, entre guillemets, eu l'inspiration qui t'est venue, ça a coulé quoi.
1: Ouais, c'est ça, c'est un miracle. Mais encore une fois, Nicolas, c'est comme si j'avais été préparé à ça en fait.
0: Ouais.
1: C'est comme si ce confinement, ça a été pour moi l'opportunité pardon, de concrétiser ce que j'avais sur le cœur en fait. Donc c'est comme si, tu sais, c'est comme si une femme qui va accoucher quoi.
0: Ouais.
1: Quand elle accouche, après bah, elle est contente d'avoir son bébé. Moi c'est pareil, j'ai eu l'impression que tout était prêt, j'avais plus qu'à à débiter des mots en fait.
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0: Prier, c'est parler à cœur ouvert avec ton Père.
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6: Mettez la parole en pratique. Mon sujet de fierté, c'est l'Éternel. Psaume 34, verset 3. J'ai découvert trois principes qui, si nous les appliquons fidèlement chaque jour, changeront notre vie. Refusez les excuses et évitez la procrastination. Vivez la parole et traduisez votre foi en actes. La foi sans les actes ne sert à rien. Voir Jacques 2, verset 20. Regardez la vérité en face, même si elle fait mal, elle seule vous rendra libre. Voir Jean 8, verset 32. La parole de Dieu est la vérité. Commencez votre journée en vous plongeant dans cette vérité. Arrêtez de vous apitoyer sur votre sort. Comprenez qui vous êtes en Jésus-Christ. Vous pouvez tout en lui. Voir Philippiens 4, verset 13.
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0: Alléluia.
1: Dieu n'est pas introuvable, de Yanis Gauthier. Vous me chercherez et vous me trouverez si vous me cherchez de tout votre cœur. Jérémie, chapitre 29, verset 13. Père, j'ai besoin de toi maintenant. Je ne sortirai pas de cet endroit tant que tu n'auras pas parlé à mon cœur. Combien de fois ai-je adressé cette requête à Dieu et combien de fois ai-je eu l'impression qu'il ne m'entendait pas? Avez-vous le souvenir de ces moments où vous vous êtes mis à sa recherche? Vous aviez tellement besoin d'entendre sa voix que rien ne pouvait stopper votre prière. Il nous arrive parfois d'avoir le sentiment que Dieu est introuvable. Et il en résulte que notre foi est affectée, que nous basculons dans la confusion. Mon Dieu, où es-tu? Cette question est peut-être la vôtre aujourd'hui. Aussi, laissez-moi vous dire que ce n'est pas parce que vous ne ressentez pas sa présence que Dieu est aux abonnés absents. Dieu n'est pas introuvable. Il est toujours présent. Et ce n'est pas une affaire de sentiment, mais de foi. Alors, même s'il ne se révèle pas à vous comme vous l'auriez souhaité, restez confiant. Il est toujours à l'œuvre dans votre vie. Je ne te délaisserai jamais, je ne t'abandonnerai jamais. Selon Hébreux, chapitre 13, verset 5. Avez-vous cessé de chercher Dieu simplement parce que vous ne ressentez pas sa présence? Prenez le temps d'écouter ce qu'il veut vous dire à ce sujet.
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0: Rappelle-toi que Dieu ne te juge pas. Il t'aime, te pardonne et te donne un nouveau départ.
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0: Toi qui es fatigué et chargé, viens simplement à Jésus et il te donnera du repos.
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2: Bonjour, je m'appelle Eric et je veux vous raconter mon histoire. Je suis mariée et j'ai deux enfants. Ma femme est sourde également. La communication avec les entendants et avec mes parents était très dure. Dans mon enfance, j'en ai souffert, c'était horrible. Mes parents s'exprimaient à l'oral, alors je devais comprendre, lire sur leurs lèvres. Et m'exprimer était difficile, j'en souffrais, j'avais une colère en moi et souvent je me cognais la tête contre les murs. C'était très dur. Ma famille est catholique sur plusieurs générations, mais mes parents n'étaient pas pratiquants. Et moi, vu que j'avais du temps, j'étais curieux, donc j'allais à l'église catholique. Tous les dimanches, j'allais donc à l'église. Et pour la première fois, on m'a proposé de devenir enfant de chœur. Avec la robe blanche et le col, j'étais auprès du prêtre. Pendant les chœurs, c'était difficile pour moi de suivre. Mes parents avaient remarqué que j'allais régulièrement à l'église les dimanches. Donc ma mère, un jour, a appelé le prêtre et lui a demandé ce que c'était possible de préparer ma première communion. Et donc j'étais au cours de catéchisme. Le prêtre, tenant sa croix de procession, faisait son enseignement. Et moi, je ne comprenais rien. C'était pas possible pour moi de comprendre. Et le prêtre, ce jour-là, s'est mis en colère. Il était froid, il m'a regardé, il m'a dit « Tu me regardes dans les yeux, tu me suis, tu dois suivre sur mes lèvres. » J'avais honte, tous les enfants m'ont regardé, j'étais gênée. Finalement, je suis partie. Je suis partie faire la fête avec mes amis sourds. Donc, on partait souvent en ville, on faisait des bêtises. Le jour de mes 18 ans, de ma majorité, mon père m'a dit « Maintenant, tu as 18 ans, tu peux aller à l'église, tu es libre. » Et j'ai parlé avec le pasteur et je lui ai dit « Mais pourquoi Jésus est mort à la croix? Qu'est-ce que cela signifie ?» Et le pasteur m'a dit « Jésus est mort pour tes péchés. Il est mort parce que tu es coupable. Et c'est pour te donner le pardon qu'il est mort. » « Ah bon? C'est pour ça? Ça veut dire qu'il a pris mes péchés à la croix ?» Finalement, je suis retournée voir le pasteur. Je lui dis « J'essaye de prier, mais je me sens bloquée. » Le pasteur m'a dit « Je vais prier pour toi. » Il a prié pour moi pour que mon cœur puisse s'ouvrir et que le Seigneur touche mon cœur. Et j'ai dit « Amen » à sa prière. Finalement, quand je suis rentrée chez moi, c'était comme s'il n'y avait plus de règles. C'était comme si je pouvais raconter mon histoire à Dieu et m'exprimer librement. J'ai compris le salut, que Jésus m'a sauvée et j'ai compris son amour. J'ai compris que Jésus ne me jugeait pas. J'ai senti que c'était clair et que j'étais libre maintenant de suivre Jésus. J'ai été au magasin et j'ai dit au responsable « Monsieur, je vous demande pardon. J'ai volé des stylos et voici l'argent pour réparer ma faute. » Mais c'est la première fois qu'on me demande pardon. Je sais qu'il a été touché. J'ai senti que le poids de ma culpabilité avait été enlevé. Je me sentais léger grâce à Dieu.
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3: Hey, toi, passe le mot. La paix de Dieu gardera vos cœurs et vos pensées en Jésus-Christ. Philippiens 4, verset 7. Dieu t'invite à entrer dans une paix profonde et un repos intérieur. Alors, passe le mot.

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1: Bonjour, je m'appelle Eric et je veux vous raconter mon histoire. Je suis mariée et j'ai deux enfants. Ma femme est sourde également. La communication avec les entendants et avec mes parents était très dure. Dans mon enfance, j'en ai souffert, c'était horrible. Mes parents s'exprimaient à l'oral, alors je devais comprendre, lire sur leurs lèvres. Et m'exprimer était difficile. J'en souffrais, j'avais une colère en moi et souvent je me cognais la tête contre les murs. C'était très dur. Ma famille est catholique sur plusieurs générations, mais mes parents n'étaient pas pratiquants. Et moi, vu que j'avais du temps, j'étais curieux, donc j'allais à l'église catholique. Tous les dimanches, j'allais donc à l'église. Et pour la première fois, on m'a proposé de devenir enfant de chœur. Avec la robe blanche et le col, j'étais auprès du prêtre. Pendant les chœurs, c'était difficile pour moi de suivre. Mes parents avaient remarqué que j'allais régulièrement à l'église les dimanches. Donc ma mère un jour a appelé le prêtre et lui a demandé ce que c'était possible de préparer ma première communion. Et donc j'ai été au cours de catéchisme. Le prêtre, tenant sa croix de procession, faisait son enseignement. Et moi, je ne comprenais rien. C'était pas possible pour moi de comprendre. Et le prêtre, ce jour-là, s'est mis en colère. Il était froid, il m'a regardé, il m'a dit « Tu me regardes dans les yeux, tu me suis, tu dois suivre sur mes lèvres. » J'avais honte, tous les enfants m'ont regardé, j'étais gênée. Finalement, je suis partie. Je suis partie faire la fête avec mes amis sourds. Donc, on partait souvent en ville, on faisait des bêtises. Le jour de mes 18 ans, de ma majorité, mon père m'a dit « Maintenant, tu as 18 ans, tu peux aller à l'église, tu es libre. » Et j'ai parlé avec le pasteur et je lui ai dit « Mais pourquoi Jésus est mort à la croix? Qu'est-ce que cela signifie ?» Et le pasteur m'a dit « Jésus est mort pour tes péchés. Il est mort parce que tu es coupable. » Et c'est pour te donner le pardon qu'il est mort. Ah bon? C'est pour ça? Ça veut dire qu'il a pris mes péchés à la croix? Finalement, je suis retournée voir le pasteur. Je lui dis que j'essaye de prier, mais je me sens bloquée. Le pasteur m'a dit « Je vais prier pour toi. » Il a prié pour moi pour que mon cœur puisse s'ouvrir et que le Seigneur touche mon cœur. Et j'ai dit « Amen » à sa prière. Finalement, quand je suis rentrée chez moi, c'était comme s'il n'y avait plus de règles. C'était comme si je pouvais raconter mon histoire à Dieu et m'exprimer librement. J'ai compris le salut, que Jésus m'a sauvée et j'ai compris son amour. J'ai compris que Jésus ne me jugeait pas. J'ai senti que c'était clair et que j'étais libre maintenant de suivre Jésus. J'ai été au magasin et j'ai dit au responsable « Monsieur, je vous demande pardon. J'ai volé des stylos et voici l'argent pour réparer ma faute. » Mais c'est la première fois qu'on me demande pardon. Je sais qu'il a été touché. J'ai senti que le poids de ma culpabilité avait été enlevé. Je me sentais léger grâce à Dieu.
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5: Mettez la parole en pratique. Mon sujet de fierté, c'est l'Éternel. Psaume 34, verset 3. J'ai découvert trois principes qui, si nous les appliquons fidèlement chaque jour, changeront notre vie. Refusez les excuses et évitez la procrastination. Vivez la parole et traduisez votre foi en actes. La foi sans les actes ne sert à rien. Voir Jacques 2, verset 20. Regardez la vérité en face, même si elle fait mal, elle seule vous rendra libre. Voir Jean 8, verset 32. La parole de Dieu est la vérité. Commencez votre journée en vous plongeant dans cette vérité. Arrêtez de vous apitoyer sur votre sort. Comprenez qui vous êtes en Jésus-Christ. Vous pouvez tout en lui. Voir Philippiens 4, verset 13.
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Élevons nos mains vers notre Dieu. Élevons nos mains vers notre Dieu. S'il y a des personnes ici ce soir qui croient de tout leur cœur que Dieu est le même hier, aujourd'hui et demain, avec moi qu'ils élèvent les mains maintenant. Seigneur, nous croyons que tu peux toutes choses dans nos vies, dans nos situations. De Moïse à Sarah, de Lazare à Cana, tu as béni, tu as guéri, tu as sauvé. Continue de le faire, Seigneur.

Merci Jésus pour tout ce que tu es en train de faire maintenant. Merci pour tout ce que tu es en train de faire dans nos cœurs. Merci pour tout ce que tu es en train de semer dans nos vies maintenant. Merci pour la résurrection. Merci pour la vie. Merci pour ta parole. Merci pour ton pardon. Merci pour ta présence. Merci pour ta joie. Merci de semer en nous tout ce que tu es. Comme tu l'as fait dans le cœur de tant et tant de gens il y a 2000 ans. Fais-le ici et maintenant pour nous. Fais-le pour moi. Il va le faire pour toi. Amen.

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1: l'eau. 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

0: Loue Dieu dans les bons comme dans les mauvais jours, car Dieu agit même quand tu ne le vois pas.
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0: Merci Pierre encore pour ce merveilleux chant. Est-ce que tu peux nous raconter tout simplement l'histoire de ce chant ? Dans quelles circonstances ? Pourquoi tu as écrit ce chant ?
1: Alors oui, mes mains. Alors pourquoi mes mains ? C'est vrai que bon, il y a un titre en particulier que j'aime, j'avoue, c'est Quand je lève mes mains, voilà, qui a été reprise. Et voilà. Et je voulais reprendre un peu l'esprit de cette chanson, en fait. Mais c'est vraiment dans le but de louer Dieu, de remercier Dieu pour tout ce qu'il fait. Parce qu'en fait, dans cette chanson, vous verrez que c'est Jésus qui parle, en fait. Hein.
0: C'est ça.
1: Voilà, c'est lui qui te dit que voilà, tu es dissipé dans l'obscurité, tu es malade peut-être, peut-être que rien ne va autour de toi, peut-être que tu es dans cette barque, il y a la tempête. Mais je voudrais te dire qu'à travers cette chanson, il y a Jésus dans la barque avec toi, en fait. C'est ça. C'est ce que dit la chanson. Jésus dans la barque avec toi, et tu n'as

0: recherche, c'est un travail long, on écrit une fois, deux fois, trois fois. Là, t'as vraiment, entre guillemets, eu l'inspiration qui t'est venue, ça a coulé, quoi.
1: Ouais, c'est ça, c'est un miracle. Mais encore une fois, Nicolas, c'est comme si j'avais été préparé à ça, en fait.
0: Ouais.
1: C'est comme si ce confinement, ça a été pour moi l'opportunité pardon, de concrétiser ce que j'avais sur le cœur, en fait. Donc, c'est comme si, tu sais, c'est comme si une femme qui va accoucher, quoi.
0: Ouais.
1: Quand elle accouche, après, bah, elle est contente d'avoir son bébé. Moi, c'est pareil, j'ai eu l'impression que tout était prêt, j'avais plus qu'à à débiter des mots, en fait.
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4: Hey, toi, passe le mot.
5: La paix de Dieu gardera vos cœurs et vos pensées en Jésus-Christ. Philippiens 4, verset 7. Dieu t'invite à entrer dans une paix profonde et un repos intérieur. Alors, passe le mot.

0: Dieu n'est pas introuvable, de Yannis Gauthier. Vous me chercherez et vous me trouverez si vous me cherchez de tout votre cœur. Jérémie, chapitre 29, verset 13. Père, j'ai besoin de toi maintenant. Je ne sortirai pas de cet endroit tant que tu n'auras pas parlé à mon cœur. Combien de fois ai-je adressé cette requête à Dieu et combien de fois ai-je eu l'impression qu'il ne m'entendait pas? Avez-vous le souvenir de ces moments où vous vous êtes mis à sa recherche? Vous aviez tellement besoin d'entendre sa voix que rien ne pouvait stopper votre prière. Il nous arrive parfois d'avoir le sentiment que Dieu est introuvable. Et il en résulte que notre foi est affectée, que nous basculons dans la confusion. Mon Dieu, où es-tu? Cette question est peut-être la vôtre aujourd'hui. Aussi, laissez-moi vous dire que ce n'est pas parce que vous ne ressentez pas sa présence que Dieu est aux abonnés absents. Dieu n'est pas introuvable. Il est toujours présent. Et ce n'est pas une affaire de sentiment, mais de foi. Alors, même s'il ne se révèle pas à vous comme vous l'auriez souhaité, restez confiant. Il est toujours à l'œuvre dans votre vie. Je ne te délaisserai jamais, je ne t'abandonnerai jamais. Selon Hébreux, chapitre 13, verset 5. Avez-vous cessé de chercher Dieu simplement parce que vous ne ressentez pas sa présence? Prenez le temps d'écouter ce qu'il veut vous dire à ce sujet.
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2: Bonjour, je m'appelle Eric et je veux vous raconter mon histoire. Je suis mariée et j'ai deux enfants. Ma femme est sourde également. La communication avec les entendants et avec mes parents était très dure. Dans mon enfance, j'en ai souffert, c'était horrible. Mes parents s'exprimaient à l'oral, alors je devais comprendre, lire sur leurs lèvres. Et m'exprimer était difficile, j'en souffrais, j'avais une colère en moi et souvent je me cognais la tête contre les murs. C'était très dur. Ma famille est catholique sur plusieurs générations, mais mes parents n'étaient pas pratiquants. Et moi, vu que j'avais du temps, j'étais curieux, donc j'allais à l'église catholique. Tous les dimanches, j'allais donc à l'église. Et pour la première fois, on m'a proposé de devenir enfant de chœur. Avec la robe blanche et le col, j'étais auprès du prêtre. Pendant les chœurs, c'était difficile pour moi de suivre. Mes parents avaient remarqué que j'allais régulièrement à l'église les dimanches. Donc ma mère un jour a appelé le prêtre et lui a demandé ce que c'était possible de préparer ma première communion. Et donc j'étais au cours de catéchisme. Le prêtre, tenant sa croix de procession, faisait son enseignement. Et moi, je ne comprenais rien. C'était pas possible pour moi de comprendre. Et le prêtre, ce jour-là, s'est mis en colère. Il était froid, il m'a regardé, il m'a dit « Tu me regardes dans les yeux, tu me suis, tu dois suivre sur mes lèvres. » J'avais honte, tous les enfants m'ont regardé, j'étais gênée. Finalement, je suis partie. Je suis partie faire la fête avec mes amis sourds. Donc, on partait souvent en ville, on faisait des bêtises. Le jour de mes 18 ans, de ma majorité, mon père m'a dit « Maintenant, tu as 18 ans, tu peux aller à l'église, tu es libre. » Et j'ai parlé avec le pasteur et je lui ai dit « Mais pourquoi Jésus est mort à la croix? Qu'est-ce que cela signifie ?» Et le pasteur m'a dit « Jésus est mort pour tes péchés. Il est mort parce que tu es coupable. Et c'est pour te donner le pardon qu'il est mort. » « Ah bon? C'est pour ça? Ça veut dire qu'il a pris mes péchés à la croix ?» Finalement, je suis retournée voir le pasteur. Je lui ai dit « J'essaye de prier, mais je me sens bloquée. » Le pasteur m'a dit « Je vais prier pour toi. » Il a prié pour moi pour que mon cœur puisse s'ouvrir et que le Seigneur touche mon cœur. Et j'ai dit « Amen » à sa prière. Finalement, quand je suis rentrée chez moi, c'était comme s'il n'y avait plus de règles. C'était comme si je pouvais raconter mon histoire à Dieu et m'exprimer librement. J'ai compris le salut, que Jésus m'a sauvée et j'ai compris son amour. J'ai compris que Jésus ne me jugeait pas. J'ai senti que c'était clair et que j'étais libre maintenant de suivre Jésus. J'ai été au magasin et j'ai dit au responsable « Monsieur, je vous demande pardon. J'ai volé des stylos et voici l'argent pour réparer ma faute. » Mais c'est la première fois qu'on me demande pardon. Je sais qu'il a été touché. J'ai senti que le poids de ma culpabilité avait été enlevé. Je me sentais léger grâce à Dieu.
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5: Mettez la parole en pratique. Mon sujet de fierté, c'est l'Éternel. Psaume 34, verset 3. J'ai découvert trois principes qui, si nous les appliquons fidèlement chaque jour, changeront notre vie. Refusez les excuses et évitez la procrastination. Vivez la parole et traduisez votre foi en actes. La foi sans les actes ne sert à rien. Voir Jacques 2, verset 20. Regardez la vérité en face, même si elle fait mal, elle seule vous rendra libre. Voir Jean 8, verset 32. La parole de Dieu est la vérité. Commencez votre journée en vous plongeant dans cette vérité. Arrêtez de vous apitoyer sur votre sort. Comprenez qui vous êtes en Jésus-Christ. Vous pouvez tout en lui. Voir Philippiens 4, verset 13.
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0: Merci Pierre encore pour ce merveilleux chant. Est-ce que tu peux nous raconter tout simplement l'histoire de ce chant ? Dans quelles circonstances ? Pourquoi tu as écrit ce chant ?
1: Alors oui, mes mains. Alors pourquoi mes mains ? C'est vrai que bon, il y a un titre en particulier que j'aime, j'avoue, c'est Quand je lève mes mains, voilà, qui a été reprise. Et voilà. Et je voulais reprendre un peu l'esprit de cette chanson, en fait. Mais c'est vraiment dans le but de louer Dieu, de remercier Dieu pour tout ce qu'il fait. Parce qu'en fait, dans cette chanson, vous verrez que c'est Jésus qui parle, en fait. Hein.
0: C'est ça.
1: Voilà, c'est lui qui te dit que voilà, tu es dissipé dans l'obscurité, tu es malade peut-être, peut-être que rien ne va autour de toi, peut-être que tu es dans cette barque, il y a la tempête. Mais je voudrais te dire qu'à travers cette chanson, il y a Jésus dans la barque avec toi, en fait. C'est ça. C'est ce que dit la chanson. Jésus est dans la barque avec toi. Et tu n'as aucune crainte à avoir, ne pas t'inquiéter. Sois simplement avec moi, invoque-le, prie-le et tu verras la gloire de Dieu.
0: Et tu l'as écrit pendant une période de confinement ?
1: Pendant le confinement, et c'est vrai qu'on était à un moment donné, bon, toutes les news qu'on entendait, c'était vraiment négatif. Il y a eu quand même une certaine peur qui s'est créée, la panique, et puis j'entendais des choses qui se passaient autour de moi, des gens qui étaient atteints. Et c'est vrai que, bon, merci Seigneur que la peur ne m'a pas non plus atteint, mais ouais, c'est vrai que, bon, on a quand même été un peu tous percutés par cela.
0: Bien sûr.
1: Et donc, du coup, quand. C'est vrai, je me suis mis au piano tout simplement, et j'ai vraiment eu cette air déjà qui est venue. Et puis après, les paroles sont venues toutes seules, en fait. Je peux pas expliquer, c'est venu tout seul.
0: Ah oui, là c'est très fort parce que pour avoir interviewé pas mal de compositeurs, parfois il y a un travail de recherche, un travail long, on écrit une fois, deux fois, trois fois. Là, t'as vraiment, entre guillemets, eu l'inspiration qui t'est venue, ça a coulé quoi.
1: Ouais, c'est ça, c'est un miracle. Mais encore une fois, Nicolas, c'est comme si j'avais été préparé à ça, en fait.
0: Ouais.
1: C'est comme si ce confinement, ça a été pour moi l'opportunité, de concrétiser ce que j'avais sur le cœur, en fait. Donc c'est comme si, tu sais, c'est comme si une femme qui va accoucher, quoi.
0: Ouais.
1: Quand elle accouche, après, elle est contente d'avoir son bébé. Moi, c'est pareil, j'ai eu l'impression que tout était prêt, j'avais plus qu'à à débiter des mots, en fait.
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4: Hé, hey, toi, passe le mot.
5: La paix de Dieu gardera vos cœurs et vos pensées en Jésus-Christ. Philippiens 4, verset 7. Dieu t'invite à entrer dans une paix profonde et un repos intérieur. Alors, passe le mot.

0: Dieu n'est pas introuvable, de Yannis Gauthier. Vous me chercherez et vous me trouverez si vous me cherchez de tout votre cœur. Jérémie, chapitre 29, verset 13. Père, j'ai besoin de toi maintenant. Je ne sortirai pas de cet endroit tant que tu n'auras pas parlé à mon cœur. Combien de fois ai-je adressé cette requête à Dieu et combien de fois ai-je eu l'impression qu'il ne m'entendait pas? Avez-vous le souvenir de ces moments où vous vous êtes mis à sa recherche? Vous aviez tellement besoin d'entendre sa voix que rien ne pouvait stopper votre prière. Il nous arrive parfois d'avoir le sentiment que Dieu est introuvable. Et il en résulte que notre foi est affectée, que nous basculons dans la confusion. Mon Dieu, où es-tu? Cette question est peut-être la vôtre aujourd'hui. Aussi, laissez-moi vous dire que ce n'est pas parce que vous ne ressentez pas sa présence que Dieu est aux abonnés absents. Dieu n'est pas introuvable. Il est toujours présent. Et ce n'est pas une affaire de sentiment, mais de foi. Alors, même s'il ne se révèle pas à vous comme vous l'auriez souhaité, restez confiant. Il est toujours à l'œuvre dans votre vie. Je ne te délaisserai jamais, je ne t'abandonnerai jamais. Selon Hébreux, chapitre 13, verset 5. Avez-vous cessé de chercher Dieu simplement parce que vous ne ressentez pas sa présence? Prenez le temps d'écouter ce qu'il veut vous dire à ce sujet.
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2: Bonjour, je m'appelle Eric et je veux vous raconter mon histoire. Je suis mariée et j'ai deux enfants. Ma femme est sourde également. La communication avec les entendants et avec mes parents était très dure. Dans mon enfance, j'en ai souffert, c'était horrible. Mes parents s'exprimaient à l'oral. Alors je devais comprendre, lire sur leurs lèvres. Et m'exprimer était difficile. J'en souffrais, j'avais une colère en moi et souvent je me cognais la tête contre les murs. C'était très dur. Ma famille est catholique sur plusieurs générations, mais mes parents n'étaient pas pratiquants.

0: C'était pas possible pour moi de comprendre. Et le prêtre, ce jour-là, s'est mis en colère. Il était froid, il m'a regardé, il m'a dit « Tu me regardes dans les yeux, tu me suis, tu dois suivre sur mes lèvres. » J'avais honte, tous les enfants m'ont regardé, j'étais gênée. Ben, finalement, je suis partie. Je suis partie faire la fête avec mes amis sourds. Donc, on partait souvent en ville, on faisait des bêtises. Le jour de mes 18 ans, de ma majorité, mon père m'a dit « Maintenant, tu as 18 ans, tu peux aller à l'église, tu es libre. » Et j'ai parlé avec le pasteur et je lui ai dit « Mais pourquoi Jésus est mort à la croix ? Qu'est-ce que cela signifie ?» Et le pasteur m'a dit « Jésus est mort pour tes péchés. Il est mort parce que tu es coupable. Et c'est pour te donner le pardon qu'il est mort. Ah bon ? C'est pour ça ? Ça veut dire qu'il a pris mes péchés à la croix ?» Finalement, je suis retournée voir le pasteur. Je lui dis « J'essaye de prier, mais je me sens bloquée. » Le pasteur m'a dit « Je vais prier pour toi. » Il a prié pour moi pour que mon cœur puisse s'ouvrir et que le Seigneur touche mon cœur. Et j'ai dit « Amen » à sa prière. Finalement, quand je suis rentrée chez moi, c'était comme s'il n'y avait plus de règles. C'était comme si je pouvais raconter mon histoire à Dieu et m'exprimer librement. J'ai compris le salut, que Jésus m'a sauvée et j'ai compris son amour. J'ai compris que Jésus ne me jugeait pas. J'ai senti que c'était clair et que j'étais libre maintenant de suivre Jésus. J'ai été au magasin et j'ai dit au responsable « Monsieur, je vous demande pardon. J'ai volé des stylos et voici l'argent pour réparer ma faute. Mais c'est la première fois qu'on me demande pardon. Je sais qu'il a été touché. J'ai senti que le poids de ma culpabilité avait été enlevé. Je me sentais léger grâce à Dieu. »
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6: Mettez la parole en pratique. Mon sujet de fierté, c'est l'Éternel. Psaume 34, verset 3. J'ai découvert trois principes qui, si nous les appliquons fidèlement chaque jour, changeront notre vie. Refusez les excuses et évitez la procrastination. Vivez la parole et traduisez votre foi en actes. La foi sans les actes ne sert à rien. Voir Jacques 2, verset 20. Regardez la vérité en face, même si elle fait mal, elle seule vous rendra libre. Voir Jean 8, verset 32. La parole de Dieu est la vérité. Commencez votre journée en vous plongeant dans cette vérité. Arrêtez de vous apitoyer sur votre sort. Comprenez qui vous êtes en Jésus-Christ. Vous pouvez tout en lui. Voir Philippiens 4, verset 13.
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0: Des couleurs à la vie. J'aimerais tant de fois chasser la grisaille. Le ciel couvert et le cœur lourd, je broie du noir, je tombe dans le trou et je n'en sors plus de ce tunnel. Humour noir de mes jours d'orage, je crie à qui veut bien l'entendre que ma vie a besoin de lumière. La tempête s'abat et mes espoirs grêlent sur mes blessures. Saigné à bleu, tant je manque d'oxygène, j'étouffe d'une vie remplie de larmes. C'est pourtant si beau un sourire, mais pour qui et pourquoi? Comment dessiner le visage doux et paisible du bonheur quand c'est un tsunami qui ravage votre âme? Alors je lève les yeux vers le ciel. Qui pourra me secourir? Le secours me vient de Dieu.
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3: Hé, hey, toi, passe le mot. La paix de Dieu gardera vos cœurs et vos pensées en Jésus-Christ. Philippiens 4, verset 7. Dieu t'invite à entrer dans une paix profonde et un repos intérieur. Alors, passe le mot.

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1: Bonjour, je m'appelle Eric et je veux vous raconter mon histoire. Je suis mariée et j'ai deux enfants. Ma femme est sourde également. La communication avec les entendants et avec mes parents était très dure. Dans mon enfance, j'en ai souffert, c'était horrible. Mes parents s'exprimaient à l'oral, alors je devais comprendre, lire sur leurs lèvres. Et m'exprimer était difficile. J'en souffrais, j'avais une colère en moi et souvent je me cognais la tête contre les murs. C'était très dur. Ma famille est catholique sur plusieurs générations, mais mes parents n'étaient pas pratiquants. Et moi, vu que j'avais du temps, j'étais curieux, donc j'allais à l'église catholique. Tous les dimanches, j'allais donc à l'église. Et pour la première fois, on m'a proposé de devenir enfant de chœur avec la robe blanche et le col. J'étais auprès du prêtre. Pendant les chœurs, c'était difficile pour moi de suivre. Mes parents avaient remarqué que j'allais régulièrement à l'église les dimanches. Donc ma mère un jour a appelé le prêtre et lui a demandé ce que c'était possible de préparer ma première communion. Et donc j'ai été au cours de catéchisme. Le prêtre, tenant sa croix de procession, faisait son enseignement. Et moi, je ne comprenais rien. C'était pas possible pour moi de comprendre. Et le prêtre ce jour-là s'est mis en colère. Il était froid, il m'a regardé, il m'a dit « Tu me regardes dans les yeux, tu me suis, tu dois suivre sur mes lèvres ». J'avais honte, tous les enfants m'ont regardé, j'étais gênée. Finalement, je suis partie faire la fête avec mes amis sourds. Donc, on partait souvent en ville, on faisait des bêtises. Le jour de mes 18 ans, de ma majorité, mon père m'a dit « Maintenant, tu as 18 ans, tu peux aller à l'église, tu es libre ». Et j'ai parlé avec le pasteur et je lui ai dit « Mais pourquoi Jésus est mort à la croix? Qu'est-ce que cela signifie ?» Et le pasteur m'a dit « Jésus est mort pour tes péchés. Il est mort parce que tu es coupable. » Et c'est pour te donner le pardon qu'il est mort. Ah bon? C'est pour ça? Ça veut dire qu'il a pris mes péchés à la croix? Finalement, je suis retournée voir le pasteur. Je lui dis, j'essaye de prier, mais je me sens bloquée. Le pasteur m'a dit, je vais prier pour toi. Il a prié pour moi pour que mon cœur puisse s'ouvrir et que le Seigneur touche mon cœur. Et j'ai dit amen à sa prière. Finalement, quand je suis rentrée chez moi, c'était comme s'il n'y avait plus de règles. C'était comme si je pouvais raconter mon histoire à Dieu et m'exprimer librement. J'ai compris le salut, que Jésus m'a sauvée et j'ai compris son amour. J'ai compris que Jésus ne me jugeait pas. J'ai senti que c'était clair et que j'étais libre maintenant de suivre Jésus. J'ai été au magasin et j'ai dit au responsable, « Monsieur, je vous demande pardon. J'ai volé des stylos et voici l'argent pour réparer ma faute. » Mais c'est la première fois qu'on me demande pardon. Je sais qu'il a été touché. J'ai senti que le poids de ma culpabilité avait été enlevé. Je me sentais léger grâce à Dieu.
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4: Bonjour, je m'appelle Eric et je veux vous raconter mon histoire. Je suis mariée et j'ai deux enfants. Ma femme est sourde également. Mes parents sont entendants, je suis issue d'une famille d'entendants sur plusieurs générations et je me suis toujours demandé mais pourquoi j'étais sourde, est-ce que j'étais le seul? Et en cherchant dans notre arbre généalogique, j'ai pu trouver un ancêtre sourd et en faisant un test génétique, cela a été confirmé. La communication avec les entendants et avec mes parents était très dure. Dans mon enfance, j'en ai souffert, c'était horrible. Mes parents s'exprimaient à l'oral. La langue des signes était interdite à la maison, alors je devais comprendre, lire sur leurs lèvres. Et m'exprimer était difficile, j'en souffrais, j'avais une colère en moi et souvent je me cognais la tête contre les murs. C'était très dur. Ma famille est catholique sur plusieurs générations, mais mes parents n'étaient pas pratiquants. Ils n'allaient pas régulièrement à l'église, tout simplement parce qu'ils n'avaient pas le temps, ils étaient boulangers. Et moi, vu que j'avais du temps, j'étais curieux, donc j'allais à l'église catholique. J'avais envie de savoir qui était Dieu, je cherchais Dieu. Je croyais vraiment en Dieu, je n'avais pas de doute sur son existence. Mais j'avais un vide intérieur et je cherchais à le combler. Tous les dimanches, j'allais donc à l'église. Et pour la première fois, on m'a proposé de devenir enfant de cœur. Avec la robe blanche et le col, j'étais auprès du prêtre et il enseignait comment servir, comment préparer la coupe, l'hostie. Il m'expliquait les règles. Pendant les chœurs, c'était difficile pour moi de suivre. Alors le prêtre chantait, la la la la, et puis il me disait, allez, toi aussi, tu dois chanter. Donc j'essayais de suivre, mais je chantais en playback. Et le prêtre me disait, bravo, c'est bien, tu fais des efforts. Mais bon, c'était difficile. Mes parents avaient remarqué que j'allais régulièrement à l'église les dimanches. Donc ma mère un jour a appelé le prêtre et lui a demandé ce que c'était possible de préparer ma première communion et d'être enseignée. Donc j'ai été au cours de catéchisme. Le prêtre, tenant sa croix de procession, faisait son enseignement. Et moi, je ne comprenais rien. C'était pas possible pour moi de comprendre. Alors, finalement, je regardais par-ci, par-là. Et le prêtre, ce jour-là, s'est mis en colère. Il était froid, il m'a regardé, il m'a dit « Tu me regardes dans les yeux, tu me suis, tu dois suivre sur mes lèvres. » J'avais honte, tous les enfants m'ont regardé, j'étais gênée. Vraiment, ça m'a frustrée. Et le prêtre m'a dit « Si tu ne me suis pas, si tu ne me regardes pas, tu sais que tu pourras aller brûler en enfer. Hein. Il faut me suivre, il faut m'écouter, tu écoutes l'enseignement, tu le respectes, c'est comme ça. » Moi, je me disais, mais je suis sourd, c'est difficile à suivre. Alors, j'ai rien dit. En plus, j'étais très gênée parce que tous les enfants me regardaient. Finalement, je suis partie. Et puis, bref, au fond de moi, je me disais, c'est quoi suivre ces critères, suivre ces règles? Enfin, c'est du n'importe quoi. Alors, finalement, je suis partie faire la fête avec mes amis sourds. Donc, on partait souvent en ville, on faisait des bêtises. Oh là là, faut que je vous raconte ce qui s'est passé un jour. On est monté sur le toit d'un restaurant. Et avec mon ami, on s'amusait à quoi faire? À ramasser des morceaux de terre séchée. Ils étaient durs et on les balançait par-dessus. Finalement, ils tombaient sur les lampadaires et ils éclataient. Et les passants, finalement, étonnés et choqués, se demandaient « Mais qui a fait ça ?» Et nous, on se cachait. Donc mon ami et moi, on les balançait ce jour-là, c'est tombé sur un policier. Oh, quand on l'a vu, on a eu peur, on est parti en courant, on a cavalé. Et finalement, ce policier a eu le temps de contacter ses collègues. Et deux policiers nous ont encerclés. On était pris au piège. Et là, on a été emmenés en garde à vue. Sur place, impossible de communiquer avec le policier. C'était une personne assez âgée. En plus, je comprenais rien à ce qu'il disait, impossible de lire sur ses lèvres. Il était en colère, il s'énervait. Finalement, ça me bloquait. Alors mon ami sourd, lui, il était en pleurs, il avait peur. Et puis finalement, On a été libérés, bien sûr, parce que mon père est venu nous chercher. Voilà. Mais malgré ça, on a recommencé. On a continué les bêtises. On est parti un jour dans un magasin pour aller voler des stylos. On les rangeait, on les cachait dans nos poches. On a réussi ce jour-là à partir sans que les alarmes se déclenchent. On a eu de la chance et on est parti en courant. Ouais, on était contents, qu'est-ce qu'on était fiers. On avait volé des stylos et puis on les a distribués et puis voilà. Mais les dimanches, je continuais à aller à l'église catholique. Mais je gardais tout pour moi. Je n'aurais jamais confié mes bêtises. Mais j'avais une souffrance en moi et c'est une souffrance qui s'accumulait de plus en plus. J'avais un vide de Dieu. Alors, pendant la prière, le prêtre disait de venir se placer devant la croix. Donc il fallait faire le signe de croix, voilà, et puis une prière. Et puis tout le monde parlait, mais moi je ne comprenais rien. Mais la croix m'intriguait. Je me posais des questions sur cette croix. Pourquoi Jésus est sur la croix? Pourquoi Jésus est mort pour moi? Pourquoi? Tout ça, c'était flou et confus. Et finalement, voir Jésus comme ça sur la croix, ça me rendait triste. Je comprenais pas. Tous les samedis, j'avais pour habitude d'aller chez mon cousin. Il était comme le frère que je n'ai jamais eu. Donc, j'allais régulièrement les samedis chez lui pour jouer aux jeux vidéo. Et en général, quand je le battais, il disait des gros mots. Il n'était pas content. Et c'était comme ça régulièrement. Mais un samedi, la réaction de mon cousin a changé. Je l'ai battu et il a dit « Oh, t'inquiète, c'est pas grave. » Là, je me suis dit « Mais qu'est-ce qui lui arrive? Il a changé. Avant, il disait des gros mots, il n'était pas content. » Ça m'a intriguée. Donc, sa mère, ma tante, a commencé à me parler de Jésus. Et je me suis dit « Oula, est-ce qu'ils ne sont pas devenus témoins de Jéhovah ?» J'ai commencé à me méfier. Puis elle m'a dit, mais non, on n'est pas témoin de Jéhovah. Mais non, je te parle de Jésus. Jésus est bon. Tu sais, dans mon église, il y a un interprète en langue des signes. Tu pourrais suivre, viens. Donc, je me suis dit, ok, pourquoi pas, par curiosité. J'ai dit, ok, Tati, je veux bien aller dans ton église. Ma tante a donc appelé mes parents pour leur demander leur autorisation, car j'étais mineure à l'époque. Ils ont accepté. Arrivé sur place, c'était vraiment différent. Il y avait vraiment une ambiance différente, quelque chose de spirituel. Les gens dansaient, il y avait la joie. C'était vraiment super. Mais j'étais très timide, du coup, je suis restée près de ma tante. Je ne suis pas allée du côté de l'interprète en langue des signes, mais j'observais à distance. Finalement, en rentrant à la maison, j'ai raconté ce que j'ai vécu à mes parents et ils étaient en colère. Ils m'ont dit « Tu n'y retourneras plus ». Finalement, je n'ai rien dit. Mais je sais que, pendant ce temps, le pasteur a prié pour moi pendant un an. Le jour de mes 18 ans, de ma majorité, mon père m'a dit « Maintenant, tu as 18 ans, tu peux aller à l'église, tu es libre. » Et là, je me dis « Dieu a conduit ce moment-là. » Donc, j'y suis retournée. Et j'ai parlé avec le pasteur et je lui ai dit « Mais pourquoi Jésus est mort à la croix? Qu'est-ce que cela signifie ?» Et le pasteur m'a dit « Jésus est mort pour tes péchés. Il est mort parce que tu es coupable. Et c'est pour te donner le pardon qu'il est mort. Ah bon? C'est pour ça? Ça veut dire qu'il a pris mes péchés à la croix? Mais pourquoi sur votre croix, à vous, il n'y a pas Jésus? Votre croix, elle est vide. » « Eh bien, écoute, m'a dit le pasteur, Jésus est ressuscité après 3 jours. Jésus n'est plus mort. Jésus est vivant. Il est au ciel. » « Ah, d'accord. Ok. » Donc, je suis rentrée à la maison et puis je me suis mis à genoux et j'ai fait le signe de la croix. J'ai essayé de prier, mais j'arrivais pas à prier. Je sentais que mon cœur n'était pas ouvert et finalement, je suis retournée voir le pasteur. Je lui dis que j'essaye de prier, mais je me sens bloquée. Le pasteur m'a dit « Je vais prier pour toi. » Il a prié pour moi pour que mon cœur puisse s'ouvrir et que le Seigneur touche mon cœur. Et j'ai dit « Amen » à sa prière. Finalement, quand je suis rentrée chez moi, c'était comme s'il n'y avait plus de règles. C'était comme si je pouvais raconter mon histoire à Dieu et m'exprimer librement. Et j'ai été touchée. Mon cœur s'est ouvert, j'ai senti l'amour de Dieu me remplir. Je me suis mis à pleurer et j'ai compris que je n'étais plus coupable. J'ai compris qu'il avait pris mon péché, que mon passé avait été effacé. Waouh, vraiment, j'ai compris le salut, que Jésus m'a sauvée et j'ai compris son amour. J'ai compris que Jésus ne me jugeait pas. Et vraiment, ça m'a donné la joie. J'ai compris qui était Jésus. Alors j'ai raconté cela au pasteur et il m'a dit « Alléluia, gloire à Dieu, Dieu est vivant. Tu as été touché par l'amour de Dieu. » Vraiment, j'ai remercié Jésus parce que j'ai compris qui il était. J'ai compris que je n'étais plus dans une religion, dans des traditions remplies de dictats, dans des traditions avec des règles. Non! J'ai senti que c'était clair et que j'étais libre maintenant de suivre Jésus. Mais il y avait un problème. Pendant que je priais un jour, Jésus m'a montré quelque chose que je voulais finalement éviter. Qu'est-ce que c'était? Eh bien, le vol de stylo dans le magasin. Je n'avais pas envie d'y repenser. Et un jour, pendant que le pasteur prêchait, eh bien, il a parlé d'un vol dans un magasin. Et là, je me suis sentie visée, automatiquement. Oh, j'ai senti que Dieu me parlait à moi directement. Et je me suis dit, waouh, Dieu est vivant, il voit tout mon cœur. Alors, finalement, j'ai accepté. J'ai prié et j'ai décidé d'obéir à ce que Jésus disait. J'ai été au magasin et j'ai dit au responsable, « Monsieur, je vous demande pardon. » J'ai volé des stylos et voici l'argent pour réparer ma faute. Le patron m'a dit, mais j'ai jamais vu ça. Mais c'est la première fois qu'on me demande pardon. Je sais qu'il a été touché. Et moi, je sais que ça m'a libérée. J'ai senti que le poids de ma culpabilité avait été enlevé. Je me sentais léger grâce à Dieu. Si mon témoignage vous a touché, vous pouvez me contacter avec grand plaisir. Que Jésus vous bénisse. À bientôt.
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1: Des couleurs à la vie. J'aimerais tant de fois chasser la grisaille. Le ciel couvert et le cœur lourd, je broie du noir, je tombe dans le trou et je n'en sors plus de ce tunnel. Humour noir de mes jours d'orage, je crie à qui veut bien l'entendre que ma vie a besoin de lumière. La tempête s'abat et mes espoirs grêlent sur mes blessures. Saignée à bleu, tant je manque d'oxygène, j'étouffe d'une vie remplie de larmes. C'est pourtant si beau, un sourire, mais pour qui et pourquoi? Comment dessiner le visage doux et paisible du bonheur quand c'est un tsunami qui ravage votre âme? Alors je lève les yeux vers le ciel. Qui pourra me secourir? Le secours me vient de Dieu.
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4: Bonjour, je m'appelle Eric et je veux vous raconter mon histoire. Je suis mariée et j'ai deux enfants. Ma femme est sourde également. Mes parents sont entendants, je suis issue d'une famille d'entendants sur plusieurs générations et je me suis toujours demandé mais pourquoi j'étais sourde, est-ce que j'étais le seul? Et en cherchant dans notre arbre généalogique, j'ai pu trouver un ancêtre sourd et en faisant un test génétique, cela a été confirmé. La communication avec les entendants et avec mes parents était très dure. Dans mon enfance, j'en ai souffert, c'était horrible. Mes parents s'exprimaient à l'oral. La langue des signes était interdite à la maison, alors je devais comprendre, lire sur leurs lèvres. Et m'exprimer était difficile, j'en souffrais, j'avais une colère en moi et souvent je me cognais la tête contre les murs. C'était très dur. Ma famille est catholique sur plusieurs générations, mais mes parents n'étaient pas pratiquants. Ils n'allaient pas régulièrement à l'église, tout simplement parce qu'ils n'avaient pas le temps, ils étaient boulangers. Et moi, vu que j'avais du temps, j'étais curieux, donc j'allais à l'église catholique. J'avais envie de savoir qui était Dieu, je cherchais Dieu. Je croyais vraiment en Dieu, je n'avais pas de doute sur son existence. Mais j'avais un vide intérieur et je cherchais à le combler. Tous les dimanches, j'allais donc à l'église. Et pour la première fois, on m'a proposé de devenir enfant de cœur. Avec la robe blanche et le col, j'étais auprès du prêtre et il enseignait comment servir, comment préparer la coupe, l'hostie. Il m'expliquait les règles. Pendant les chœurs, c'était difficile pour moi de suivre. Alors le prêtre chantait, la la la la, et puis il me disait, allez, toi aussi tu dois chanter. Donc j'essayais de suivre, mais je chantais en playback. Et le prêtre me disait, bravo, c'est bien, tu fais des efforts. Mais bon, c'était difficile. Mes parents avaient remarqué que j'allais régulièrement à l'église les dimanches. Donc ma mère un jour a appelé le prêtre et lui a demandé ce que c'était possible de préparer ma première communion et d'être enseignée. Donc j'ai été au cours de catéchisme. Le prêtre, tenant sa croix de procession, faisait son enseignement. Et moi, je ne comprenais rien. C'était pas possible pour moi de comprendre. Alors, finalement, je regardais par-ci, par-là. Et le prêtre, ce jour-là, s'est mis en colère. Il était froid, il m'a regardé, il m'a dit « Tu me regardes dans les yeux, tu me suis, tu dois suivre sur mes lèvres. » J'avais honte, tous les enfants m'ont regardé, j'étais gênée. Vraiment, ça m'a frustrée. Et le prêtre m'a dit « Si tu ne me suis pas, si tu ne me regardes pas, tu sais que tu pourras aller brûler en enfer. Hein. Il faut me suivre, il faut m'écouter, tu écoutes l'enseignement, tu le respectes, c'est comme ça. » Et moi, je me disais « Mais je suis sourde, c'est difficile à suivre. » Alors j'ai rien dit, en plus j'étais très gênée parce que tous les enfants me regardaient. Finalement, je suis partie. Et puis, bref, au fond de moi, je me disais, c'est quoi suivre ces critères, suivre ces règles? Enfin, c'est du n'importe quoi. Alors finalement, je suis partie faire la fête avec mes amis sourds. Donc, on partait souvent en ville, on faisait des bêtises. Oh là là, faut que je vous raconte ce qui s'est passé un jour. On est monté sur le toit d'un restaurant. Et avec mon ami, on s'amusait à quoi faire? À ramasser des morceaux de terre séchée. Ils étaient durs et on les balançait par-dessus. Finalement, ils tombaient sur les lampadaires et ils éclataient. Et les passants, finalement, étonnés et choqués, se demandaient « Mais qui a fait ça ?» Et nous, on se cachait. Donc mon ami et moi, on les balançait ce jour-là, c'est tombé sur un policier. Oh, quand on l'a vu, on a eu peur, on est parti en courant, on a cavalé. Et finalement, ce policier a eu le temps de contacter ses collègues et deux policiers nous ont encerclés. On était pris au piège. Et là, on a été emmenés en garde à vue. Sur place, impossible de communiquer avec le policier. C'était une personne assez âgée. En plus, je ne comprenais rien à ce qu'il disait, impossible de lire sur ses lèvres. Il était en colère, il s'énervait. Finalement, ça me bloquait. Alors mon ami sourd, lui, il était en pleurs, il avait peur. Et puis finalement, on a été libérés, bien sûr, parce que mon père est venu nous chercher. Voilà. Mais malgré ça, on a recommencé. On a continué les bêtises. On est parti un jour dans un magasin pour aller voler des stylos. On les rangeait, on les cachait dans nos poches. On a réussi ce jour-là à partir sans que les alarmes se déclenchent. On a eu de la chance et on est parti en courant. Ouais, on était contents, qu'est-ce qu'on était fiers. On avait volé des stylos et puis on les a distribués et puis voilà. Mais les dimanches, je continuais à aller à l'église catholique. Mais je gardais tout pour moi. Je n'aurais jamais confié mes bêtises. Mais j'avais une souffrance en moi et c'est une souffrance qui s'accumulait de plus en plus. J'avais un vide de Dieu. Alors, pendant la prière, le prêtre disait de venir se placer devant la croix. Donc il fallait faire le signe de croix, voilà, et puis une prière. Et puis tout le monde parlait, mais moi je ne comprenais rien. Mais la croix m'intriguait. Je me posais des questions sur cette croix. Pourquoi Jésus est sur la croix? Pourquoi Jésus est mort pour moi? Pourquoi? Tout ça, c'était flou et confus. Et finalement, voir Jésus comme ça sur la croix, ça me rendait triste. Je comprenais pas. Tous les samedis, j'avais pour habitude d'aller chez mon cousin. Il était comme le frère que je n'ai jamais eu. Donc, j'allais régulièrement les samedis chez lui pour jouer aux jeux vidéo. Et en général, quand je le battais, il disait des gros mots. Il n'était pas content. Et c'était comme ça régulièrement. Mais un samedi, la réaction de mon cousin a changé. Je l'ai battu et il a dit « Oh, t'inquiète, c'est pas grave. » Là, je me suis dit « Mais qu'est-ce qui lui arrive? Il a changé. Avant, il disait des gros mots, il n'était pas content. » Ça m'a intriguée. Donc, sa mère, ma tante, a commencé à me parler de Jésus. Et je me suis dit « Oula, est-ce qu'ils sont pas devenus témoins de Jéhovah ?» Donc j'ai commencé à me méfier. Puis elle m'a dit « Mais non, on n'est pas témoin de Jéhovah. Mais non, je te parle de Jésus. Jésus est bon. Tu sais, dans mon église, il y a un interprète en langue des signes. Tu pourrais suivre. Viens. » Donc je me suis dit « Ok, pourquoi pas, par curiosité. » J'ai dit « Ok, Tati, je veux bien aller dans ton église. » Ma tante a donc appelé mes parents pour leur demander leur autorisation, car j'étais mineure à l'époque. Ils ont accepté. Arrivé sur place, c'était vraiment différent. Il y avait vraiment une ambiance différente, quelque chose de spirituel. Les gens dansaient, il y avait la joie. C'était vraiment super. Mais j'étais très timide, du coup, je suis restée près de ma tante. Je ne suis pas allée du côté de l'interprète en langue des signes, mais j'observais à distance. Finalement, en rentrant à la maison, j'ai raconté ce que j'ai vécu à mes parents et ils étaient en colère. Ils m'ont dit « Tu n'y retourneras plus ». Finalement, je n'ai rien dit. Mais je sais que, pendant ce temps, le pasteur a prié pour moi pendant un an. Le jour de mes 18 ans, de ma majorité, mon père m'a dit « Maintenant, tu as 18 ans, tu peux aller à l'église, tu es libre. » Et là, je me dis « Dieu a conduit ce moment-là. » Donc, j'y suis retournée. J'ai parlé avec le pasteur et je lui ai dit « Mais pourquoi Jésus est mort à la croix? Qu'est-ce que cela signifie ?» Et le pasteur m'a dit « Jésus est mort pour tes péchés. Il est mort parce que tu es coupable. Et c'est pour te donner le pardon qu'il est mort. » « Ah bon? C'est pour ça? Ça veut dire qu'il a pris mes péchés à la croix ?» Mais pourquoi sur votre croix, à vous, il n'y a pas Jésus? Votre croix, elle est vide. Eh bien, écoute, m'a dit le pasteur, Jésus est ressuscité après 3 jours. Jésus n'est plus mort. Jésus est vivant. Il est au ciel. Ah, d'accord. Ok. Donc, je suis rentrée à la maison et puis je me suis mis à genoux et j'ai fait le signe de la croix. J'ai essayé de prier, mais j'arrivais pas à prier. Je sentais que mon cœur n'était pas ouvert et finalement, je suis retournée voir le pasteur. Je lui dis, j'essaye de prier, mais je me sens bloquée. Le pasteur m'a dit « Je vais prier pour toi ». Il a prié pour moi pour que mon cœur puisse s'ouvrir et que le Seigneur touche mon cœur. Et j'ai dit « Amen » à sa prière. Finalement, quand je suis rentrée chez moi, c'était comme s'il n'y avait plus de règles. C'était comme si je pouvais raconter mon histoire à Dieu et m'exprimer librement. Et j'ai été touchée. Mon cœur s'est ouvert, j'ai senti l'amour de Dieu me remplir. Je me suis mis à pleurer et j'ai compris que je n'étais plus coupable. J'ai compris qu'il avait pris mon péché, que mon passé avait été effacé. Waouh, vraiment, j'ai compris le salut, que Jésus m'a sauvée et j'ai compris son amour. J'ai compris que Jésus ne me jugeait pas. Et vraiment, ça m'a donné la joie. J'ai compris qui était Jésus. Alors j'ai raconté cela au pasteur et il m'a dit « Alléluia, gloire à Dieu, Dieu est vivant. Tu as été touché par l'amour de Dieu. » Vraiment, j'ai remercié Jésus parce que j'ai compris qui il était. J'ai compris que je n'étais plus dans une religion, dans des traditions remplies de dictats, dans des traditions avec des règles. Non, j'ai senti que c'était clair et que j'étais libre maintenant de suivre Jésus. Mais il y avait un problème. Pendant que je priais un jour, Jésus m'a montré quelque chose que je voulais finalement éviter. Qu'est-ce que c'était ? Eh bien, le vol de stylo dans le magasin. Je n'avais pas envie d'y repenser. Et un jour, pendant que le pasteur prêchait, eh bien, il a parlé d'un vol dans un magasin. Et là, je me suis sentie visée, automatiquement. Oh, j'ai senti que Dieu me parlait à moi directement. Et je me suis dit, waouh, Dieu est vivant, il voit tout mon cœur. Alors, finalement, j'ai accepté. J'ai prié et j'ai décidé d'obéir à ce que Jésus disait. J'ai été au magasin et j'ai dit au responsable, « Monsieur, je vous demande pardon. J'ai volé des stylos et voici l'argent pour réparer ma faute. » Le patron m'a dit, « Mais j'ai jamais vu ça. Mais c'est la première fois qu'on me demande pardon. » Je sais qu'il a été touché et moi, je sais que ça m'a libérée. J'ai senti que le poids de ma culpabilité avait été enlevé. Je me sentais léger grâce à Dieu. Si mon témoignage vous a touché, vous pouvez me contacter avec grand plaisir. Que Jésus vous bénisse, à bientôt.
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Toi qui es fatigué et chargé, viens simplement à Jésus et il te donnera du repos.

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5: Mettez la parole en pratique. Mon sujet de fierté, c'est l'Éternel. Psaume 34, verset 3. J'ai découvert trois principes qui, si nous les appliquons fidèlement chaque jour, changeront notre vie. Refusez les excuses et évitez la procrastination. Vivez la parole et traduisez votre foi en actes. La foi sans les actes ne sert à rien. Voir Jacques 2, verset 20. Regardez la vérité en face, même si elle fait mal, elle seule vous rendra libre. Voir Jean 8, verset 32. La parole de Dieu est la vérité. Commencez votre journée en vous plongeant dans cette vérité. Arrêtez de vous apitoyer sur votre sort. Comprenez qui vous êtes en Jésus-Christ. Vous pouvez tout en lui. Voir Philippiens 4, verset 13.
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5: La paix de Dieu gardera vos cœurs et vos pensées en Jésus-Christ. Philippiens 4, verset 7. Dieu t'invite à entrer dans une paix profonde et un repos intérieur. Alors, passe le mot.

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1: Des couleurs à la vie. J'aimerais tant de fois chasser la grisaille. Le ciel couvert et le cœur lourd, je broie du noir, je tombe dans le trou et je n'en sors plus de ce tunnel. Humour noir de mes jours d'orage, je crie à qui veut bien l'entendre que ma vie a besoin de lumière. La tempête s'abat et mes espoirs grêlent sur mes blessures. Saigné à bleu, tant je manque d'oxygène, j'étouffe d'une vie remplie de larmes. C'est pourtant si beau un sourire, mais pour qui et pourquoi? Comment dessiner le visage doux et paisible du bonheur quand c'est un tsunami qui ravage votre âme? Alors je lève les yeux vers le ciel. Qui pourra me secourir? Le secours me vient de Dieu.
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5: Mettez la parole en pratique. Mon sujet de fierté, c'est l'Éternel. Psaume 34, verset 3. J'ai découvert trois principes qui, si nous les appliquons fidèlement chaque jour, changeront notre vie. Refusez les excuses et évitez la procrastination. Vivez la parole et traduisez votre foi en actes. La foi sans les actes ne sert à rien. Voir Jacques 2, verset 20. Regardez la vérité en face, même si elle fait mal, elle seule vous rendra libre. Voir Jean 8, verset 32. La parole de Dieu est la vérité. Commencez votre journée en vous plongeant dans cette vérité. Arrêtez de vous apitoyer sur votre sort. Comprenez qui vous êtes en Jésus-Christ. Vous pouvez tout en lui. Voir Philippiens 4, verset 13.
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5: Hey, toi, passe le mot.
6: Revêtez-vous de l'amour qui est le lien par excellence. Colossiens 3, verset 14. Grâce à l'amour que Dieu déverse en nous, nos relations se perfectionnent. Alors, passe le mot.

n'est aucun autre nom, sur terre et dans le ciel, par lequel nous puissions être sauvés. Ton nom est au-dessus de tous les noms. Ton nom, Yeshua, est au-dessus de tous les noms. Nous te remercions pour ta présence ici. Merci pour toutes les personnes qui te prient. Merci aussi pour toutes les personnes qui vont prier par ce chant. Viens les bénir maintenant. Viens les toucher, viens les rejoindre, viens les guérir, comme toi seul sais le faire, Yeshua. Yeshua. Chantons une dernière fois ensemble ce nom.

0: Salut.
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6: Soyez libres d'aimer les autres. Parlez et agissez comme des personnes appelées à être jugées par la loi qui donne la liberté. Jacques 2, verset 12. La notion de loi qui donne la liberté peut être difficile à comprendre parce que ces deux termes semblent aux antipodes l'un de l'autre. La loi dit une chose et la liberté en dit une autre. Je suis persuadée que la loi parfaite qui donne la liberté dont il est question dans Jacques 1, verset 25, fait référence à la liberté de la maîtrise de soi parce que Dieu met en nous un cœur nouveau qui veut obéir à sa loi d'amour. Grâce à ce cœur nouveau que Jésus vous a donné, vous pouvez vous laisser conduire par le Saint-Esprit et accueillir la capacité et la liberté d'aimer les autres. Vivez pleinement votre journée en laissant le Seigneur aimer les autres au travers de vous.
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5: Revêtez-vous de l'amour qui est le lien par excellence. Colossiens 3, verset 14. Grâce à l'amour que Dieu déverse en nous, nos relations se perfectionnent. Alors, passe le mot.